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Il y a plein de paroles dans tes chansons qui parlent de qui, de quoi donc.

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0: orthographique, c'est un langage formel, c'est un langage esthétique nécessairement, n'est-ce pas? Et c'est un langage qu'on écrit avec la lumière, et donc elle est comme ça, pas seulement ma photo, la photo de tous les photographes. 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Elles n'étaient pas constituées, elles n'étaient pas faites comme objets d'art. Elles étaient faites comme un ensemble d'images pour informer, pour provoquer une discussion, pour provoquer un débat. Et les premiers supports de ces photographies ont été les journaux, ont été la presse. Je suis un journaliste, j'ai une carte de presse, je suis un photographe de presse. Et c'est que je veux que les gens viennent les voir, pas comme des œuvres d'art, mais qu'ils viennent les voir comme une espèce de vecteur. J'ai eu l'opportunité d'aller voir les problèmes et je donne à voir les personnes qui viennent les regarder pour qu'ils puissent créer une base de raisonnement.
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